0: Bill Alexander.
1: Et sur le plateau, en direct de Bouton Rouge, eh bien oui, les Yardbirds sont là. Les Yardbirds, c'est toujours à la batterie. Jim McCarthy, merci pour le petit sous-roulement de batterie, c'est très chic. À la guitare, Jim Page, Chris Trinja et le chanteur Keith Wells.